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0: le cinéma à la séance de 8h. Oui, d'accord, pas trop tard. Hein. D'accord, merci pour la promotion. Alors, Aziza, ah, c'est toi, Youssef. Vévé, ça va, excuse-moi de te déranger. Est-ce que tu peux me passer ta petite sœur Aziza, s'il te plaît? Oui, c'est pour l'emmener au cinéma à la séance de 8h. D'accord, oui, merci, j'attends. Alors, Aziza, tu vas bien, Abdallah? Vévé, ça va, Abdallah. Excuse-moi de te déranger, tu peux me passer ta grande sœur Aziza, s'il te plaît? Oui, c'est pour l'emmener au cinéma à la séance de 8h. Et ton père est là encore, hein? Oui, ton petit frère aussi, toute la famille, pas de problème. Hein? D'accord, merci, j'attends. Oui, c'est mignon. Alors, c'est toi, Aziza. Ça va, Mohamed? Oui, bébé, ça va. Excuse-moi de te déranger. Est-ce que tu peux me passer ta moyenne sœur, Aziza, s'il te plaît? Oui, c'est pour l'emmener au cinéma à la séance de 8h. Hein? Elle est déjà 8h, admis. Écoute, excuse-moi de te déranger. Tu peux me la passer quand même, s'il te plaît? Oui, d'accord. Merci, j'attends. Je bouge pas, je suis là. J'ai pas de problème. Hein? Oui, c'est le téléphone arabe. Hein, mais...
1: Alexandra, non, Aline. Ah, Amélie. Salut Amélie, c'est Patrick, à l'appareil. Ouais, c'est Pat, ouais, ça va? Ah, depuis le temps, je me suis dit, faut que je t'appelle, ouais. Ah bah, je voulais juste savoir si ce soir, tu voulais manger chinois ou chez toi. Elle est bonne. Ouais, moi, j'ai pas changé. Et toi, qu'est-ce que tu deviens? T'es boulimique? T'arrêtes pas de bouffer? Mais autant que je m'en souvienne, tu peux te le permettre, je veux dire. 47 kilos, mais de plus qu'avant. Ouais, on peut en reparler, mais là, en fait, je t'appelle une cabine téléphonique, j'ai plus de pièces. Boulimique, salope, salope.
2: Allô, Morissette, bonjour, c'est Barnabé à l'appareil. Excusez-moi de vous déranger, Morissette, je veux juste savoir si vous avez reçu toutes mes lettres. Oui? Et ça vous a fait plaisir? Oui? Oh, ben, ce qui serait super chouette, Morissette, ce serait qu'on puisse se voir un soir, je sais pas, oui? Ah ben, quand vous voulez, je vous rappelle dans un mois, puis on en reparle. Ah ouais, super, génial. Je vous embrasse, Morissette. Au revoir. Oh, Barnabé, celle-là, je sens que tu vas te la faire, hein.
3: Non, non, excuse-moi, Vanessa, excusez-moi deux petites secondes. Non, écoutez, j'appelle ma femme, je donne un petit alibi et j'arrive. Non, mais déshabillez-vous, j'arrive.
4: Oh. Allô, chérie. Bonjour, monsieur. Est-ce que je peux parler à ma femme, s'il vous plaît?
1: Pas grave, tu peux pas ce soir, tu sais, je t'en veux pas, tu me connais. Non, mais c'est pas grave, ouais. Allez, salut. Salope, salope.
5: Oui, oui, bonjour, monsieur. Excusez-moi de vous déranger, est-ce que je pourrais te parler à votre femme, s'il vous plaît? Oui, de la part d'une collègue de bureau. Merci.
6: Allô, Nadine? Nadine, c'est moi, écoute, genre, je peux plus, là. Mais je peux plus mentir, moi, je sais bien. Mais je m'en fous, je vais lui dire en face à ton mari. Et ben, un jour, je vais lui dire qu'il est...
5: Qu'il a pris l'écouteur.
0: Aziza, s'il vous plaît! Mais j'attends, d'accord, je suis là. Alors, c'est toi, Aziza? Dis donc, c'est Javel Lacroix et la bannière pour parler, hein? Alors, à quoi? Tu prends le cinéma, c'est niqué, hein? Alors, je t'appelle demain matin pour la séance d'après-demain, d'accord? Mais d'accord. Allez, je t'embrasse, Aziza, hein? Hein? Puis je t'embrasse aussi, Abdallah. Hein? Puis je t'embrasse aussi, Youssef.
7: Allô, Solange, c'est moi l'appareil. Non, je t'appelle parce que voilà, c'est fini entre nous. Non, de toute façon, je ne veux plus discuter avec toi. Alors, que je vienne te chercher ce soir, alors tu peux compter sur moi, tiens. Comment ça, je suis agressif? Non, de toute façon, je ne veux plus discuter avec toi, alors... oui, non, non, oui, d'accord, non, mais laisse-moi te... Oui, non, non, oui, non, mais laisse... Non, mais laisse-moi te... Non, oui, non, mais laisse-moi te... Non, mais, non, non, mais... Non, mais de toute façon, je ne veux plus discuter avec toi, alors... on peut en parler si tu veux. Oui, oui, d'accord. Que je vienne te chercher ce soir, tout de suite. D'accord, j'arrive. Non, j'arrive. Les bonnes femmes, faut les... Parce que sinon, on est... Bon, je suis en retard, là.
8: Ouais, pour la petite annonce, c'est moi. Eh ben, j'ai 35 ans. Je suis informaticien. Physiquement, ben, j'ai 35 ans, je suis informaticien. Non, non, je ne suis pas Robert Redford. Je suis plus Robert que Redford. Ah ben, sinon, ce ne passerait pas une annonce, connasse. Ouais. Allô? Ouais. D'accord, ben alors, comme convenu ce soir. D'accord, je vous embrasse, au revoir. Non, le problème avec le téléphone, si ça se trouve, c'est un boudin. Hein.
1: Salut, c'est Patrick à l'appareil. C'est Pat, ouais, ça va? Ah, depuis le temps, je me suis dit, faut que j'appelle Isabelle, Françoise, ouais, ça va? Ouais, je voulais juste savoir si ce soir, tu voulais manger japonais, c'est ni pont ni mauvais. Ouais, je vais pas changer, ouais. Comment ça, tu m'appelles d'une cabine téléphonique? Mais c'est moi qui t'ai appelé. Mais c'est moi qui l'ai appelé.

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1: Bonjour à toutes et à tous, vous êtes bien dans Music Quiz avec Patrick H2 sur Radio Mercure 93 FM ou alors en streaming sur l'application puisque vous êtes en vacances. Music Quiz, c'est des définitions de mots croisés. Aujourd'hui, elles sont moyennement faciles. Et puis des blind tests, deux blind tests. Chansons françaises, moyennement faciles aussi. Ah, j'ai corsé l'affaire aujourd'hui. Vous êtes dans votre canapé, dans votre cuisine, dans le salon. Vous n'êtes pas parti en vacances, et bien nous on est là, Radio Mercure, pour mettre du soleil dans la radio. Et puis je pense aussi à ceux qui sont partis en vacances, hein, qui se dorent au soleil, qui plongent dans la mer bleue. Moi tout ça, et ben ça m'énerve.
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1: Bon, la petite musique du générique pour dire qu'on va jouer première définition de mots croisés, papier, crayon. La première, en fait, elle est pas si dure que ça, en fait. Donc, attention, c'est un rouge crustacé. C'est un rouge crustacé. C'est en 9 lettres. Alors, je vous donne deux lettres parce que, bon, 9, c'est presque 10. Donc, allez, voilà. Je suis gentil aujourd'hui, c'est les vacances. La quatrième lettre, c'est un E. Et la sixième lettre, c'est un I. C'est un rouge crustacé. Donc ça, c'est facile à trouver. Et vous avez 3 minutes 44, le temps de George Benson, Give Me The Night. Allez, on met du soleil dans la radio. Tu pars en vacances bientôt ? Ah, super ! T'es dans Music Quiz.

0: Ah, monsieur George Benson avec Give Me the Night, ça sent bon les années 80. Ouh là là là là là là là. Bon, alors, cette petite définition de mots croisés, mesdames, messieurs, la première, la plus facile. C'est un rouge crustacé. Donc, il fallait trouver écrevisse. Parce qu'on est rouge comme une écrevisse. Eh oui, si t'es sur la plage, j'espère que t'as pris la crème solaire et que t'as pris le baume apaisant parce que les coups de soleil vont arriver et tu seras rouge comme une écrevisse. Et puis, une écrevisse, c'est un crustacé. Et oui, qu'on se le dise dans les chaumières. Et puis, là, on va écouter Guillaume Grand, hein, qui est pas petit, hein, il est grand. Oh, il est facile, je vous jure. 2010 pour toi et moi. 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

Ah, Guillaume Grand avec toi et moi, et puis on va poursuivre avec une petite nouveauté avant le premier blind test de l'émission. C'est Farouko et Yapak.

Je vais tous les citer. Farouko, Gressey et Steve Aoki pour Yapak. C'est une nouveauté Radio Mercure. Alors, on va jouer. Petite musique, bien sûr. Blind Test, comme promis. Donc, il dure 17 secondes. Je ne vous le mets pas deux fois, mesdames, messieurs. Et c'est un groupe qui a chanté et eu son heure de gloire pendant les années 80-90. C'est pas mal, c'était un nouveau style, c'était pas les années 80 disco et tout ça, mais ça bougeait bien, il y avait tout ce qu'il fallait. Alors, on va baisser le son du générique. Ah, pas facile, hein ?

pour chercher ce que c'était ce blind test. Reckless Kelly avec Nobody's Girl. C'est dans Music Quiz avec Patrick H2. Et tout ça, c'est sur Radio Mercure 93 FM.

l'instant country avec Reckless Kelly et Nobody's Girl. Alors, ce petit blind test, hein? Eh bien, fallait trouver l'affaire Louis Trio avec Chic Planète.

Ah, t'as déjà deux bonnes réponses. La définition de mot croisé, tu l'as trouvé, écrevisse. Et puis là, l'affaire Luz Trio, tu l'avais aussi. Chic Planète. Et je vous propose de faire un bond dans le temps, dans les années 80, et vous allez me dire, mais qu'est-ce qui m'a encore trouvé comme petite pépite? Eh oui, vous souvenez-vous de ce titre en 1980? Enfin, dans les années 80. Le titre, c'est Imagination. Et le chanteur, Belwis Somme. C'est bien dans Music Quiz avec Patrick H2 sur Radio Mercure 93 FM.

Allez, définition de mots croisés, mesdames, messieurs, vous êtes prêts? Attention. La météo n'est pas un jeu. La météo n'est pas un jeu en 5 lettres. Et la deuxième lettre, eh bien, c'est un A. La météo n'est pas un jeu. La 5 lettres et la deuxième lettre, c'est un A. Et vous savez que j'ai une programmation éclectique, que je vais dans tous les sens. Là, je vous ai sorti une pépite des années 80. Eh bien, on va rester dans ces années-là. Et vous allez dire, mais il est complètement fou ce Patrick H2. Ben oui, parce que je vous aime bien et je sais que vous aimez cette chanson. Donc, on l'entend plus, presque plus jamais sur les radios. Eh bien, sauf sur Radio Mercure. Eh oui, c'est Jérôme. Kiss me.

ne me remerciez pas. Oui, oui, je sais. Ça vous a fait plaisir de réécouter C'est Jérôme. Eh ben, il y a que sur Radio Mercure qu'on peut entendre C'est Jérôme, franchement. Très bien, très bon chanteur, ce monsieur C'est Jérôme, avec Kiss Me. Bon, petite musique pour vous dire que je vais vous donner la réponse à la définition de mot croisé. La météo n'est pas un jeu. Eh oui, faut le savoir. Et donc, fallait trouver carte. Parce que les cartes météo, hein. Et puis, un jeu de cartes. Voilà, fallait trouver donc le mot carte. Et je vais profiter du générique pour vous parler aussi de la musique, du titre Musique du Monde que je vais vous passer juste après. On va écouter Manu Dibango. C'est un saxophoniste chanteur camerounais, né à Douala et malheureusement décédé en 2020. Il était surnommé Papa Groove. De nombreuses stars se sont inspirées, voire plagiées sa musique, par exemple Mamasa Makusa de Michael Jackson dans Wanna Be Started Something. Eh bien, ça ressemble étrangement à ce que vous allez entendre juste après. Et ben, on va écouter Sol Makusa de Manu Dibango. Makusa. Un petit coucou à nos amis camerounais au passage. Manu Dibango sur Radio Mercure 93 FM dans Music Quiz.

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monde avec Manu Dibango et Soul Makossa. Vous savez que vous avez une émission de musique du monde qui s'appelle Décalage horaire et qui est le dimanche à 13h30 et en rediffusion le jeudi à 15h. C'est l'émission qui vous emmène ailleurs. Et je vais profiter de Manu Dibango pour... Je vais pas mettre le générique parce que Soul Makossa c'est mieux quand même. Hein. Ça chaloupe, ça danse. Il m'étonne que Michael Jackson ou Rihanna se sont inspirés de ce grand musicien. Alors, je vais vous proposer le deuxième blind test, mesdames, messieurs. Il fait 18 secondes, c'est que de la guitare sèche, c'est un chanteur canadien. Voilà, je l'ai dit, donc maintenant vous avez forcément trouvé qui c'est.

Les Bee Gees avec Stayin' Alive, les années 80, les pistes de danse, les paillettes, les pantalons à pattes d'ef. Alors, ce petit blind test, l'avez-vous trouvé? Ça sent les vacances. Rock voisine avec Hélène. C'était ce qu'il fallait trouver, le blind test.

Ah, vous voyez, je voulais laisser jusqu'à la fin, mesdames, hein, parce que j'ai vu les petites larmes qui pointaient le coin de vos yeux, là, hein. Rogue voisine avec Hélène, eh oui, hein, là, là, là, là, là, là. Ça fait toujours cet effet-là, hein, Rogue voisine, sur ces dames, je vous jure. Bon, alors, vous êtes à 4 réponses que vous avez trouvées aujourd'hui, c'est bien, je vous félicite déjà. Et puis, bah, peut-être que vous allez avoir la 5e, hein, 5 sur 5 aujourd'hui, parfait. Alors attention, définition de mot croisé, celle-là est facile, ouais, je pense. L'autoroute n'est pas de tout repos. L'autoroute n'est pas de tout repos. C'est en 4 lettres et la 2e lettre, c'est un I. L'autoroute n'est pas de tout repos. Et pour trouver, 3 minutes 05 avec Pink Panthers et Zara Larsson pour Stateside, c'est une nouveauté Radio Mercure.

Ah, eh bien, c'était Pink Pantherest et Zara Larsson, une nouveauté Radio Mercure, Stateside. Et puis, la définition de mot croisé vous fait 5 sur 5, mesdames, messieurs. L'autoroute n'est pas de tout repos. Fallait trouver R, parce que sur les autoroutes, il y a toujours des airs. Et puis une aire de repos. Tout était dans la même définition, hein. C'était le même thème. Pour une fois, c'était n'est pas coutume. D'habitude, c'est deux thèmes différents. Là, on était sur le thème de l'autoroute et des aires de repos. Voilà, bah, et vous avez fait 5 sur 5, je vous félicite. Bravo, c'est bien. Et ben, pour la peine, vous pourrez aller en vacances. Parce que est-ce que tu viens pour les vacances? Eh oui, David Jonathan. Multimusique sur Radio Mercure.

Ah, David et Jonathan avec Est-ce que tu viens pour les vacances? Et on finit cette émission avec une nouveauté, non pas une nouveauté, ça fait un petit moment que c'est sorti, ça fait 2 ans. Nea Some Say. 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

Ah, Néa avec Sam Say, oui, on peut dire que c'est une nouveauté quand même. 2 ans, c'est pas si vieux que ça. Et puis, c'est vrai que c'est plus une nouveauté que Est-ce que tu viens pour les vacances ou Give Me the Night. On est bien d'accord. Vous étiez dans Music Quiz avec Patrick H2 sur Radio Mercure 93 FM et en streaming sur l'application, qu'on se le dise dans les chaumières. Je vais faire un petit coucou à Lily Manon Ange, ça c'est son pseudo, à Patricia de Beauvais, les deux sont de Beauvais, à Chris de Daumont et puis à l'association Juste Ensemble de Saint-Just en Chaussée. Je leur fais un petit coucou parce qu'ils m'ont fait des pouces et donc un encouragement à continuer sur la page Facebook de Radio Mercure au niveau de l'émission Music Quiz, donc voilà. Je fais un petit coucou et je vous remercie de me soutenir. C'est bien, ça me fait plaisir. Music Quiz, c'est tous les lundis de 17h à 18h et en rediffusion mercredi de 9h à 10h. Je vous souhaite de bonnes vacances. Préparez-vous si vous allez partir. Et puis, je vous dis à la

0: Bonjour et bienvenue sur Radio Mercure. Pour ceux qui viennent de se joindre à nous, c'est Jean-Claude qui vous accompagne durant une petite heure. Et c'est votre émission hebdomadaire consacrée aux autres musiques. Libre parcours. Une heure avec des chansons, de la musique instrumentale aussi, un peu d'humour. Chanson française sur la thématique de la boxe aujourd'hui. Et puis tiens, du classique, comme d'habitude, on écoutera du Max Brour. Une heure où l'occasion est trop bonne pour vous passer plein de choses qui ne sont pas forcément très courantes ou qu'on a peut-être un petit peu oubliées trop vite. Et cette émission, comme vous le savez, commence bien souvent avec un morceau de jazz. Et une fois n'est pas coutume, ce sera un morceau en public. Enregistré à Berlin avec la voix de Ella Fitzgerald, qui ici nous annonce qu'elle va vous chanter Make the Knife.
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enregistré en concert avec le Paul Smith Quartet à la West-Berlins Deutschland Halle. C'était McDonough, Ella Fitzgerald à Berlin en 1960. Jazz plus moderne avec à présent Matsui, Keiko Matsui au saxophone avec Waiting on the Bridge, sorti en 2008. 93 FM, Radio Mercure, Jean-Claude au micro, et pour la musique, c'est Libre Parcours.

C'était Keiko Matsui avec Walking on the Bridge en 2008. Dans le même esprit, Craig Karukas qui nous interprète London Underground. C'est Libre Parcours.

Encore un musicien américain qui n'est pas du tout connu en France, spécialisé dans le smooth jazz. Il a quand même commis une bonne douzaine d'albums dans ce style. Un musicien qui est claviériste, producteur américain, compositeur, qui a remporté un Grammy Award dans la catégorie smooth jazz, justement, en 2013. Craig Karukas, qui aujourd'hui est âgé de 64 ans et qui nous interprétait London Underground. Après le London Underground de Craig Karukas, on écoute Michael Franks. Never Satisfied. Bah, comment peut-on ne jamais être content, voyons. 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

Shotgun en 1967, c'était Junior Walker and the All Stars. On change de style à présent avant de retrouver d'ici 5 minutes un peu de chanson française. Cette fois-ci, c'est Paul Simon. Paul Simon, extrait de l'album You're the One. On écoute Darling Lorraine. 93 FM, Radio Mercure, libre parcours.

extrait du 9e album solo de Paul Simon en l'an 2000. L'album s'appelle You're the One. On vient d'écouter Darling Lauren, Paul Simon ici, qu'on va retrouver avec son co-religionnaire quelques années avant, avec une belle chanson qu'ils interprètent tous les deux, Paul Simon et Art Garfunkel.

Point. Coup de poing et Loubar, qui commence avec une chanson de Bernard Lavilliers. 15e round. Faut pas.

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0: Quatre boules de cuir, en l'occurrence les gants de boxe de Claude Nougaro. Les coups, faut savoir les recevoir, faut aussi savoir les rendre. Maxime Le Forestier, sur Radio Mercure dans Libre Parcours.
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Les mauvais coups interprétés par Henri Tachan et juste avant c'était les coups de Maxime Le Forestier. Et oui, il y a coups et coups et voici ceux donnés par Charles Aznavour.

0: Hier soir, au Palais des Sports, un jeune boxeur battu par knockout au premier round a peut-être vu s'envoler sa dernière chance de devenir un grand champion. Nous sommes allés lui poser quelques questions. Alors, ça va un peu mieux?
1: Oui. Aujourd'hui, ça va mieux. J'ai fait des compresses. C'est ma femme qui m'a soigné.
0: Elle a dû être déçue, votre femme.
1: Elle a été surprise. Elle m'attendait pas de si bonne heure.
0: Oui, on peut dire que ça a été rapide. Le combat a duré combien de temps exactement?
1: 2 minutes 9 secondes. Enfin, ôter 10 secondes pour le KO, je pose mon œuf. Je retiens un, ça fait 1 minute 59. D'un côté, on est plus vite rentré chez soi. Parce que traîner sur un ring, et puis au vestiaire, et puis au bistrot, c'est pas une solution non plus. Surtout pour un sportif.
0: Que pensez-vous de votre adversaire?
1: Un type très antipathique. Tout de suite, il m'a déplu d'ailleurs. Je l'ai dit à M. Ramirez. M. Ramirez, c'est mon manager. Je lui dois tout. C'est lui qui m'a trouvé mon surnom, Punching Bill. C'est pas mon vrai nom. Moi, je m'appelle Maurice. C'est comme Johnny Hallyday. Il s'appelle pas Johnny Hallyday. Je le sais, je l'ai lu. Je lis beaucoup. C'est M. Ramirez qui m'a fait découvrir la lecture. Je lui dois tout. La boxe, la culture, Punching Bill. Hier soir, il y a des mâles élevés qui m'ont appelé Punching Ball.
0: C'est pas gentil, ça.
1: S'il croit me démoraliser, M. Ramirez m'a dit que j'avais le moral, alors.
0: L'opinion du vaincu sur le vainqueur, vous ne m'avez pas tout dit sur lui?
1: Un type odieux. J'aime pas le mot d'adversaire. C'est vrai, on est tous des frères. Mais celui-là, aïe aïe aïe. Enfin, je suis pas le genre à porter plainte.
0: Qu'est-ce que vous avez?
1: C'est rien. J'ai du mal à me recevoir en tombant. Il m'a donné une châtaigne dans la figure. Une méchanceté. Si tous les boxeurs du monde voulaient se donner la main, je dis. C'est une boutade. Parce qu'il y a l'idéal et puis il y a la dure loi du ring, comme dit M. Ramirez.
0: Hier soir, ça a été tellement vite, j'ai pas bien réalisé. Qu'est-ce qui s'est passé?
1: Je sais pas. C'est lui qui a commencé. Un garçon plein de poils partout, d'abord. Un genre épouvantable. C'est vrai, on se rase. Il m'écœurait, c'est simple. Il s'est jeté sur moi, vous auriez cru, je sais pas, que j'avais dit du mal de lui, je le connaissais même pas. Et au moment où je faisais un petit signe à Janine, à la télé...
0: Vous avez la télé?
1: Oui, on a la télé. Je la paye avec mon tempérament. C'est M. Ramirez qui m'a avancé les premiers sous. Je lui dois tout. Alors oui, je fais un geste à la caméra, pour ma femme, pan, interlude. Plus de son, plus d'image. Il m'a tapé dans l'œil. Et 10 secondes, ça passe vite, quand on a sommeil. Enfin. Parce que la boxe, c'est jamais qu'un jeu. Le type qui boxe pour gagner, c'est plus du sport. Faut pas se prendre au jeu. Moi, je m'amuse. Seulement, j'ai des bras trop petits. C'est pas des blagues. Autrement, pour boxer, il faut pas être sorti de polytechnique. Il y a la tête et le ventre. Enfin, le foie, l'estomac. Je vais pas entrer dans des détails anatomiques. Alors oui, quand je me protège la tête, comme j'ai des bras trop petits, j'ai le ventre à l'air. Et inversement. J'ai plus qu'à fermer les yeux. Ou alors il y a les jambes pour se replier. Moi et mon jeu de jambes. C'est pas pour me donner des coups de pied dans les chevilles, mais j'ai un jeu de jambes terrible. Monsieur Ramirez dit que je suis un des plus rapides autour d'un ring.
0: Comment expliquez-vous votre défaite?
1: J'ai jamais eu d'instinct sauvage. Je refuse la violence. Déjà quand j'étais petit et que mon frère me frappait, j'appelais ma mère. Alors hier soir, comme Monsieur Ramirez m'a crié « Au buffet! Au buffet !» D'abord c'était pas malin parce que moi je pensais à autre chose. Je pensais à ma petite Patricia qui vient de perdre 2 dents, comme son papa. Alors l'autre, il a entendu le premier. Il a cru que c'était pour lui, au buffet. Qu'est-ce qu'il m'a mis? Enfin.
0: Pourquoi êtes-vous devenu boxeur?
1: Oh, moi, j'étais pas chaud. C'est Janine et M. Ramirez qui m'ont poussé. Lui, c'est un ami de longtemps. Un ami du côté de ma femme, d'ailleurs. Ils sont très intimes. Des fois, je vais au cinéma. Il reste avec elle pour pas qu'elle s'embête. Janine, ça lui donne des migraines, le cinéma. Moi, c'est M. Ramirez qui m'a fait découvrir le cinéma. Tout le temps, il m'envoie au cinéma. C'est lui qui me l'a fait découvrir. Ça et les livres. Je dévore. Sans M. Ramirez, je serais jamais qu'une brute. C'est lui qui me l'a dit. Je dévore littéralement Teilhard de Chardin, Dostoïevski, Maxence van der Merch. Je dévore. J'adore ça. Mais la boxe, c'est un sport qui comporte bien des vicissitudes.
0: Qu'est-ce que vous allez faire maintenant?
1: Je vais écrire un livre où je raconte des choses de ma vie. C'est pas ce qui manque. J'ai une tête comme ça.

Johnny Hallyday pour terminer cette petite séquence coup de poing en musique et en humour également, puisque juste avant il y avait Guy Bedos qui nous interprétait les mauvais coups. Ici c'était Johnny Hallyday pour terminer cette émission en musique classique, car il n'est pas d'émission libre parcours sans un thème classique. C'est Max Bruch que nous allons écouter avec un extrait du concerto pour violon numéro 1 interprété par Frank Peter Zimmermann. Voici Max Bruch sur Radio Mercure dans Libre Parcours.

Le 5 janvier 1868, à Brême, le grand violoniste et compositeur Joseph Joachim créera la version définitive de ce concerto pour violon numéro 1 de Max Bruch. Ici, nous venons de l'écouter par Frank Peter Zimmermann.

Le temps de nous quitter, déjà. Rendez-vous la semaine prochaine pour un nouveau volet des autres musiques, une émission que je vous invite à réécouter si vous l'avez manqué sur notre site de Radio Mercure et sur la page Facebook de Radio Mercure dans les podcasts. À la semaine prochaine et merci de votre fidélité.

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J'avais dit, pendant les vacances, je fais rien. Rien, je veux rien faire. Je savais pas où aller. Comme j'avais entendu dire, à quand les vacances, à quand les vacances, j'ai dit, bon, je vais aller à Caen. Et puis à Caen, ça tombait bien, j'avais rien à y faire. Je boucle la valise, je vais pour prendre le car, je demande à l'employé, pour quand, quelle heure? Il me dit, pour où? Je lui dis, pour quand? Il me dit, comment voulez-vous que je vous dise quand si je ne sais pas où? Je lui dis, comment? Vous ne savez pas où et quand? Il me dit, si vous ne me le dites pas. Et je lui dis, je vous ai dit quand? Il me dit, oui, mais vous ne m'avez pas dit où? Je lui dis, monsieur, je vous demande une petite minute d'attention. Je voudrais que vous me donniez l'heure des départs des cars qui partent pour quand? J'ai enfin, monsieur, quand? Dans le Calvados. Il me dit, c'est vague. Je lui dis, en Normandie. Oh, je dis, ma parole, vous débarquez. Ah, il me dit, là où a eu lieu le débarquement? En Normandie, à Caen? Je dis, voilà. Eh bien, il me dit, prenez le car. Je dis, par Caen? Il me dit, par au car? Et je dis, le car est passé. Eh bien, il me dit, si le car est passé, vous l'avez raté. Alors je lui dis, le prochain? Il me dit, le prochain, il part à 7. Je lui dis, mais il va à quand? Il me dit, non, il va à 7. Puis je lui dis, moi, je ne veux pas aller à 7, je veux aller à quand? Il me dit, d'abord, qu'est-ce que vous allez faire à quand? Je lui dis, rien, rien, je veux rien y faire. Eh bien, il me dit, si vous n'avez rien à faire à Caen, allez à 7. Je lui dis, qu'est-ce que vous voulez que j'aille faire à 7? Il me dit, rien. Ah, je dis, bon, alors si j'ai rien à y faire, alors d'accord. Alors je lui dis, pour 7, il part à combien? Eh bien, il me dit, il part à 19, mais avec le chauffeur, ça fait 20. Je lui dis, mais il est 20. Il me dit, alors vous l'avez encore raté. Alors je lui dis, c'est trop tard. Il me dit, pour 7, oui, mais si ça vous dit d'aller à 3, j'ai encore une place dans ma voiture. Mais je lui dis, qu'est-ce que vous voulez que j'aille faire à 3? Il me dit, prendre le car. Ben, je dis, pour où? Il me dit, pour quand? Mais je lui dis, comment voulez-vous que je vous dise quand si je ne sais pas où? Il me dit, comment? Vous ne savez pas où et quand? Je dis, mais si je sais où et quand? Ça fait une demi-heure que je vous dis que c'est dans le Calvados, que c'est là où je veux passer mes vacances, parce que j'ai rien à y faire. Oh, il me dit, ne criez pas, ne criez pas, on va s'occuper de vous. Alors il a téléphoné au dépôt. Mon vieux, à 22, le car était là. Les flics m'ont embarqué à 3. Et je suis arrivé au car où j'ai passé la nuit. Voilà mes vacances.

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0: Bonjour, monsieur le commissaire.
1: Bien, vous êtes encore là, même Fournier? Vous êtes en retard?
0: Oh non, monsieur le commissaire, c'est vous qui êtes en avance. Il est à peine 2 heures. Mais je vais vous laisser votre bureau. Je terminerai quand vous serez parti.
1: C'est ça. Merci. Et qu'est-ce que c'est que ces fleurs?
0: Des jonquilles.
1: Je vois bien, mais qui les a mises là?
0: C'est moi, monsieur le commissaire. Hier, je suis allé à la campagne, alors j'ai pensé que... Comme ça fait juste un mois aujourd'hui que vous m'avez fait employer ici... Enfin, j'ai pensé que ça vous ferait plaisir.
1: C'est très gentil à vous. Merci.
2: Déjà de retour, patron? Vous n'avez pas pris le temps de déjeuner aujourd'hui? Bonjour, madame Fournier.
0: Bonjour, monsieur l'inspecteur. Bon, ben, je vais vous laisser causer. Je reviendrai plus tard.
1: C'est ça.
2: Vous êtes allé à la campagne hier, patron?
1: Non, pourquoi?
2: Ces fleurs.
1: Ah, c'est madame Fournier qui les a apportées ce matin.
2: Oh, mazette, elle vous gâte. Décidément, vous êtes le mauvais génie du petit personnel de la PJ. Il y a un mois, vous renvoyez une femme de ménage parce qu'elle buvait et qu'elle furetait partout. Et vous intriguez pour qu'on en engage une autre qui est votre protégée. Et aussitôt, votre premier soin est de jeter le trouble dans cette âme simple et sereine. Ah, Don Juan.
1: Non, mais c'est curieux, Maxime, comme tu persistes à faire des plaisanteries qui n'amusent que toi.
2: Hein? Eh bien, que voulez-vous, charité bien ordonnée commence par soi-même. D'ailleurs, les histoires des autres ne me font pas rire non plus. Je les comprends jamais. On répond?
1: Tu réponds.
2: Moi? Ah bon. Allô? Allô, oui? Inspecteur Maxime de la PJ. Oui, oui, je note. Rue Ordonnaire. À quelle heure? Bon. Bon, entendu. Comment ça s'écrit? T-R-I-G-E-M-I-N-E. Trigémine. Oui? Oui, merci, on y va tout de suite. C'est le 18e arrondissement, patron.
1: Hein?
2: Oui, c'est un toubib du 18e qui a été appelé ce matin en consultation rue Ordonnaire, mais sa patiente était morte. Empoisonnée. À la trigémine.
1: T'as l'adresse du docteur?
2: Oui, patron, je l'ai noté.
1: Oui.
2: Alors, qu'est-ce qu'on fait?
1: Ben, va l'interviewer sur le poison, moi je vais rue Ordonnaire. Rendez-vous ici.
2: Hein. Entendu, patron, mais je vous préviens, vous aurez affaire à la concierge. La femme de la rue Ordonnaire vivait seule.
3: Oh, elle vivait seule, elle vivait seule. C'est vite dit, ça. Si vous voulez savoir si elle était mariée, alors je peux vous répondre tout de suite, elle l'était pas. Mais elle vivait pas seule pour autant.
1: Un ami? Oh.
3: Sans vouloir en dire du mal, la pauvre, elle en avait plusieurs.
1: Mm-hmm.
3: C'était un vrai défilé. Pour tout vous dire, monsieur le commissaire, elle n'avait pas de métier. Enfin, je veux dire, pas un métier honnête comme vous et moi. C'était pas malheureux, hein, dans une maison bourgeoise. Oh, il y a eu des plaintes. Mais qu'est-ce que vous voulez que le gérant lui dise? Et payer son loyer? Même mieux que certains, ça on peut le dire. Puis quoi, hein? La vertu, c'est pas dans le bail. Sans ça... Il y aurait les appartements. Oh, bien des fois, je lui ai dit, Mme Madeleine, mais on l'appelait par son prénom dans le quartier. Mme Madeleine, avec votre genre de vie, vous arrivera des ennuis. Elle riait, la malheureuse, comme si j'étais folle. Et pourtant, hein, je croyais pas si bien dire.
1: Vous connaissiez les hommes qui montaient la voir?
3: Oh, non, monsieur le commissaire, non. Je pouvais pas les reconnaître. C'était rarement les mêmes. Puis, je leur demandais pas leur nom. D'autant que souvent, elle les raccompagnait elle-même. Chacun est libre de recevoir qui il veut, pas. Mmh. Les concierges n'ont rien à y voir. Quoi qu'on dise, on est aussi discrète que les autres.
1: C'est vous qui avez découvert le corps?
3: Oui, oui, c'est moi. Oh, même que ça m'a choqué, comme on dit. J'en suis encore toute retournée, c'était ce matin. Généralement, je lui faisais ses courses, puis je lui montais son panier dans la matinée. Ces femmes-là, ça se lève jamais de bonne heure. Elle m'avait donné une clé. Je suis montée vers midi. Elle était encore couchée, je ne me suis pas étonnée. C'était comme ça tous les matins. Alors, je lui ai crié de se réveiller et je suis allée dans la cuisine ranger les provisions. Et quand je suis revenue dans la chambre, elle dormait toujours. Alors, j'ai voulu la secouer, mais son bras était tout froid. Oh, j'ai eu peur, j'ai appelé le docteur aussitôt et c'est lui qui a décidé d'avertir la police.
1: Vous n'avez touché à rien dans l'appartement?
3: Oh. Madame, non, monsieur le commissaire, j'ai eu bien trop peur. Non, tout était comme vous le voyez maintenant.
1: Est-ce que vous ne pensez pas qu'on ait pu voler quelque chose?
3: Ah non, on n'a rien volé. Même pas son argent qui est dans l'armoire, dans une boîte en fer. C'était ses économies. Pour aller à la campagne, qu'elle disait. C'était son rêve à cette femme. Prendre un petit bar en gérance au bord de l'eau. Et pour elle, c'était la meilleure solution. Ouais. Et elle n'avait pas de famille. Personne.
1: Mais elle restait toujours dans le quartier. Elle ne sortait jamais.
3: Ou rarement. Pour ainsi dire, une seule fois par semaine. Le jeudi, elle avait une copine qui était ouvreuse dans un cinéma de Pigalle. Alors elle allait voir le spectacle à l'œil une fois par semaine. Une fois, elle m'avait emmenée. Ah, pour ça, faut dire ce qui est, quand on lui rendait service, elle était régulière. C'était un film de cowboy. Oh, c'est pas tellement que j'aime ça, mais c'était gratuit, alors, n'est-ce pas? À la sortie, je voulais lui offrir une glace chez une cousine à moi qui tient un café au but de Chaumont, mais il fallait changer deux fois, tandis que de Pigalle à la rue Ordener, c'est direct. On descend à Max Dormois et on est chez soi. Ah, c'est pratique tout de même, hein. Moi, ça me fatigue à cause des escaliers, mais ouais. Mme Madeleine, elle s'en fichait pas mal des marches. C'était encore une jeunesse, elle. Ah, comme quoi, hein, monsieur le commissaire, on est bien peu de choses.
1: Ouais, oui. C'était hier, jeudi. Hein. Mm-hmm. Alors, elle est allée au cinéma comme d'habitude.
3: Mais oui, je l'ai vue partir comme tous les jeudis. Oh. Elle aurait eu bien tort de pas en profiter parce que ça lui coûtait le prix de deux tickets de métro. Alors, pensez.
2: Finalement, patron, ça vous a pas appris grand-chose.
1: T'as vu le docteur?
2: Oui, oui, c'est la concierge qui l'a appelé, comme elle vous l'a dit. Alors tout d'abord, il a dit crise cardiaque, hein? Mais en examinant mieux le visage de la morte, il en est arrivé à penser que la crise cardiaque avait été provoquée par un poison, oui. La trigémine. Alors naturellement, il a refusé le permis d'inhumer et il a appelé aussitôt le commissariat du 18e. L'institut médico-légal décidera s'il a tort ou raison.
1: T'as donné des renseignements sur la trigémine?
2: Oui. Alors, prise à petite dose et sous contrôle médical, c'est un régulateur du nerf trijumeau. Mmh. Et prise massivement, cela provoque la paralysie de la face et enfin l'arrêt du cœur. Alors, ce produit se présente aussi bien sous la forme solide que liquide et ne s'obtient naturellement que par ordonnance. Non, bougez pas, patron, je connais mes devoirs. Allô? Oui? Le commissaire Frémont? Oui, il est là, oui. Oui, j'ai de quoi écrire. Ah bah ça alors? Non, rien, continuez. Oui, le rapport est déjà arrivé. Je note. Ouais, c'est inutile d'appeler, je sais comment ça s'écrit. Oui, je l'avertis tout de suite. Merci, à plus tard.
1: Ce que c'est?
2: Le commissariat de Neuilly, patron. Un enfant de 12 ans empoisonné à la trigémine.
1: Donne-moi l'adresse, j'y vais. Toi, reste ici pour attendre le rapport de l'Institut médico-légal sur la femme de la rue Ordener. Et viens me retrouver si tu peux.
2: Entendu, patron.

0: Non, monsieur le commissaire. Je n'étais que sa belle-mère. Philippe avait 3 ans quand j'épousais son père. Je pourrais vous dire, monsieur le commissaire, que je le considérais comme mon propre enfant. Ce serait inexact. L'attitude même de mon mari me l'aurait interdit. Il donnait à Philippe une affection très exclusive. Il n'aurait pas supporté que le petit se rapprochât trop de moi. Nous avons donc observé l'un et l'autre une distance que les années accroissaient sans cesse. Nous n'en souffrions pas. Je ne peux répondre que pour moi, bien sûr. Mais les enfants, quand ils sentent qu'on ne répond pas à leur affection, ont une attitude particulière pour se refermer sur eux-mêmes. Et ignorer à leur tour les gens qui les négligent.
1: Bah, vous vous en occupiez, cependant.
0: Très peu. Enfin, pour ainsi dire, jamais. Mon mari donna à son fils une gouvernante, ce qui fait que nos rapports se réduisirent à peu de choses. À la simple courtoisie qui règne entre gens bien élevés. Nous aurions pu vivre comme cela très longtemps si mon mari n'était pas mort l'année dernière dans un accident d'avion, me laissant tutrice légale de Philippe. Cette nouvelle situation nous rapprocha un peu. Mais je pense qu'il y entrait plus de raison que de cœur. Enfin, pour moi, tout au moins.
1: Que voulez-vous dire?
0: Je veux être franche, monsieur le commissaire. D'abord, le petit garçon de 3 ans que j'étais prête à aimer avait grandi. Et puis...
1: Oui?
0: C'est Philippe qui hérita la fortune de son père. Je n'en ai eu que l'usufruit. Vous comprendrez dans ces conditions que je tenais au maximum à me rapprocher de mon beau-fils.
1: Considérable, cette fortune?
0: Très considérable. Vous ne me posez pas la question, monsieur le commissaire, mais je la sens qui vous brûle les lèvres. C'est moi maintenant la légataire universelle de mon mari. C'est embêtant pour moi, je suppose.
1: C'est embêtant si vous avez quelque chose à vous reprocher.
0: Oh, c'est monstrueux. Je n'avais pas d'affection particulière pour lui, mais... C'était tout de même un enfant. Il me semble qu'il doit falloir un affreux courage pour faire du mal à un enfant.
1: Oui, du courage. Ou de la lâcheté. Qu'a fait Philippe hier?
0: Comme tous les jeudis, il est allé déjeuner chez sa grand-mère à l'Étoile.
1: Seul?
0: Oui.
1: Et ensuite?
0: Ensuite, il devait aller retrouver des camarades pour jouer au football au bois de Boulogne. Mais j'ai trouvé dans sa poche un billet de Cirque Medrano. C'est sa grand-mère, sûrement, qui lui aura encore donné de l'argent. Elle le garde sans arrêt. Tous les jeudis, c'est la même comédie. Il revient les poches pleines de bonbons et de sottises qu'il achète en route. Monsieur le commissaire, je suis contre le fait de donner trop d'argent aux enfants. Ça leur fausse le jugement. Moi, je n'en donnais pratiquement jamais à Philippe. Juste de quoi acheter ses tickets de métro.
1: Merci, madame. Ce sera tout pour l'instant.
0: Je vous raccompagne, monsieur le commissaire.

0: Ah, je vous attendais, patron.
1: Alors ?
0: Alors, la femme de la rue Ordener a bien été, elle aussi, empoisonnée à la trigémine.
1: Ouais.
0: Oui, mais c'est pas tout. Figurez-vous que tout à l'heure...
1: Non, attends, récapitulons.
0: Oui, non, mais attends...
1: Tais-toi, allons dans l'ordre. Pour la femme de la rue Ordener, nous n'avons pas le moindre indice. Enfin, nous pourrions dire que c'est une victime anonyme. Elle vivait seule, sans famille, sans attache. Du moins, sans attache connue. Elle amassait sous après sous un pécule qui devait lui assurer une vieillesse tranquille. Voilà, c'est tout ce que nous savons. Le vol, qui est le mobile auquel on a pensé en premier lieu, a dû être exclu, puisque cet argent, on l'a retrouvé dans sa cachette en fer, au fond d'une armoire. Le crime d'un sadique semble exclu aussi, étant donné la position normale du corps, et l'absence de sévices, et puis surtout l'emploi du poison, qui implique la préméditation. Reste le crime passionnel. Oui. Mais pour qu'il soit retenu, il en est pas moins difficile, voire impossible à prouver. L'activité de cette femme et le défilé des dames qu'elle recevait chez elle, au vu et au su de tout le monde, rendent bien fragile cette hypothèse. Si elle avait dû craindre la jalousie, elle serait cachée davantage.
0: Oui, et pour le crime de Neuilly ?
1: Bah, tu vois, pour le crime de Neuilly, c'est un peu différent. Il y a un mobile, l'intérêt. La belle-mère de Philippe se trouve maintenant à la tête d'une fortune importante qui allait lui échapper dans quelques années. Il reste donc à prouver que cette femme s'est bien procurée de la trigémine et qu'elle l'a fait absorber au petit garçon. Oui, ben, à supposer qu'elle est coupable... Nous ne sommes pas plus avancés sur l'affaire de la rue Ordener, car il n'y a qu'un facteur commun à ces deux crimes, le poison employé qui est le même à chaque fois.
0: C'est donc forcément le même assassin.
1: Ouais, ça, on peut admettre une coïncidence. Mais en fait, quel rapport peut-il y avoir entre une femme de mauvaise vie et un petit garçon de 12 ans?
0: Peut-être s'agit-il d'un fou?
1: Mais naturellement, c'est la première idée qui vient. Un fou qui frapperait au hasard, ça, sans raison apparente.
0: Oui, et cela expliquerait, patron, le troisième coup de fil que j'ai reçu tout à l'heure.
1: Non, tu veux pas dire que...
0: Si, patron. Juste avant que je vienne vous rejoindre, un coup de téléphone de Saint-Ouen. Un homme s'est écroulé dans la rue en rentrant chez lui. Il s'agit d'un ouvrier zingueur qui travaille à Puteaux.
1: T'as la voiture ?
0: Bah, naturellement, patron.
1: Voilà, en route à Saint-Ouen.

0: Je sais, madame, combien il doit vous être pénible de répondre à mes questions. Mais comprenez aussi qu'il nous faut rechercher qui a tué votre mari, puisque les médecins sont formels. Il est mort empoisonné.
1: Je voudrais vous aider, monsieur, mais je sais rien. Rien.
0: Bon. Bon, alors, racontez-moi la journée de votre mari.
1: Il s'est levé à 6 heures, comme d'habitude, puis on a déjeuné ensemble.
0: Oui.
1: Puis à 7 heures moins le quart, il est parti pour l'usine.
0: Comment se rendait-il à son travail?
1: En métro jusqu'au pont de Neuilly, puis il prenait l'autobus jusqu'à Puteau.
0: Quand il est parti au travail, il vous a paru normal?
1: Comment ça?
0: Oui, enfin, je veux dire, il ne se plaignait pas déjà de maux de tête, de crampes d'estomac, de vertiges de...
1: Oh non. Non, il a déjeuné normalement. Du café noir, puis du pain.
0: À midi, où mangeait-il?
1: À l'usine.
0: À la cantine?
1: Oh non, non, je lui préparais une gamelle, ça revenait un peu plus cher, mais... Il disait que ça le reposait davantage de manger seul.
0: Et à quelle heure rentrait-il le soir?
1: À 8h30.
0: Régulièrement?
1: Oh oui. 10 minutes avant, enfin 10 minutes après, quoi, ça dépendait des autobus.
0: Oui. Depuis quand étiez-vous marié?
1: Oh, bah ça aurait fait... Oh, 8 mois mardi prochain. C'est affreux.
0: Où avez-vous connu votre mari?
1: À l'usine, il venait de terminer son service militaire. Moi, je suis dans les bureaux.
0: Et pourquoi n'êtes-vous pas partie avec votre mari pour l'usine?
1: Je travaille plus, monsieur. J'étais un enfant.
0: Connaissiez-vous des ennemis à votre mari?
1: Des ennemis?
0: Oui.
1: Monsieur l'inspecteur, on n'est pas des gens assez importants pour en avoir. Puis qui nous en aurait voulu? On connaît personne. On sort presque jamais. Tout notre temps de libre, on le passe ici à arranger notre appartement.
0: Mais avant votre mariage, comment vivait votre mari?
1: Comment?
0: Seul?
1: Oh, ben, naturellement, oui.
0: Non, non, pardonnez-moi cette question, madame, mais avant votre mariage, votre mari avait-il une liaison?
1: Une liaison?
0: Oui. Enfin, pensez-vous qu'avant qu'il vous rencontre, votre mari ait pu promettre le mariage à une jeune fille?
1: Mais non, monsieur l'inspecteur, ben évidemment pas.
0: Mais pourquoi?
1: Oh ben, parce qu'il me l'aurait dit, monsieur l'inspecteur.
0: Bon ben, je vous remercie. Nous vous convoquerons plus tard. Excusez-nous.
1: Oh, mais vous excusez pas, monsieur le commissaire, je comprends très bien. Au revoir, monsieur.
0: Madame. Qu'en penses-tu, Maxime?
2: Elle est naïve.
0: Ouais, c'est justement cette naïveté qui est innocente. Et puis à quel mobile aurait-elle obéi, hein? Elle se retrouve seule, sans ressources, attendant un enfant et dans un appartement payable à tempérament. Oh, le crime passionnel. Improbable. Il n'était marié que depuis 8 mois. Alors quoi, le crime crapuleux? La situation de la victime le rend impensable. Et puis encore une fois, ce crime n'expliquerait pas les autres.
2: Alors, patron, qu'est-ce qu'on fait?
0: C'est qu'on fasse. On rentre chez soi, Maxime. Ah, tu vois, pour aujourd'hui, c'est suffisant comme ça. Hein. Allez, à demain.
2: Bonjour, madame Fournier. Le patron n'est pas arrivé?
3: Ah si, il y a un moment, monsieur l'inspecteur, mais il est reparti tout de suite. Il a reçu un coup de téléphone. D'après ce que j'ai compris, c'était le commissariat du 15e. Une femme a découvert le corps de son mari hier soir dans leur appartement.
2: Ah, bon, qu'a dit le patron?
3: Et il a dit que vous le rejoignez tout de suite. Ah, ah. Tenez. Il a laissé l'adresse sur le bureau. Là voilà, hein? Rue de Vaugirard.

0: Ici, monsieur le commissaire, dans son bureau.
1: Quelle heure?
0: Oh, 4 heures environ. Je ne sais pas très exactement.
1: Votre mari est-il resté dans son bureau tout l'après-midi?
0: Oui, comme à son habitude. Il ne sort que le matin pour visiter ses clients.
1: Quelle profession exerçait-il?
0: Conseiller fiscal, monsieur le commissaire.
1: Mm-hmm. Grosse clientèle?
0: Assez importante, oui. Il ne se plaignait pas.
1: Aucun malentendu avec ses clients?
0: Non, pas que je sache.
1: Et avec vous, pas de malentendu?
0: Non.
1: Donc hier matin, il est sorti?
0: Oui, il avait un rendez-vous tout près d'ici, et un autre à Auteuil.
1: Il a pris sa voiture?
0: Oh non, monsieur le commissaire. Mon mari ne prenait plus sa voiture pour circuler dans Paris. Il trouvait ça trop fatigant et trop long. Mmh. Il avait un peu raison. Ça devient un luxe impossible. Le métro et l'autobus lui convenaient davantage.
1: Et vous, madame, êtes-vous restée à votre appartement tout l'après-midi?
0: Non.
1: Où êtes-vous allée?
0: Faire des courses.
1: Où?
0: Pardon?
1: Où? Où ces courses?
0: Oh, je n'avais pas saisi. Eh bien, je suis allée dans les grands magasins, puis rue Tronchet, rue Royale.
1: Quel genre de courses?
0: Je ne comprends pas.
1: Des achats?
0: Non, pas particulièrement.
1: Hein?
0: Quand une femme dit qu'elle va faire des courses, ça veut dire qu'elle va voir 1000 choses qu'elle achèterait si elle le pouvait. Mm-hmm. C'est surtout un prétexte pour s'échapper un peu, marcher. Je sais pas, c'est un but de promenade, si vous voulez.
1: Et c'est en rentrant que vous avez trouvé votre mari?
0: Oui. Je suis allée directement dans ma chambre pour me changer. Et puis, je suis entrée dans ce bureau pour parler à mon mari. Et j'ai appelé le commissariat tout de suite.
1: Ouais. Ouais. Depuis combien de temps êtes-vous mariée?
0: 12 ans, monsieur le commissaire.
1: Votre mari vous aimait-il?
0: Quelle question! Oui, sans doute m'aimait-il. Comme on aime après 12 ans de mariage.
1: Et vous?
0: Moi?
1: Oui. Aimiez-vous votre mari?
0: Mais... Vous permettez?
1: Je vous en prie.
0: Allô? Allô? Oui, c'est elle-même. Ah, c'est vous, maître. Pouvez-vous rappeler dans, disons, 1 heure, voulez-vous? Mais... Oh, tout cela est inutile maintenant, maître. Mon mari est mort. Oui. Merci, merci. Oui, oui, la police est là. C'est entendu, maître. À demain. Excusez-moi, monsieur le commissaire.
1: Le notaire?
0: Non.
1: Ah, j'aurais cru. N'avez pas répondu à ma question, madame. Aimiez-vous votre mari?
0: Mais oui, monsieur le commissaire.
1: Oui, comme une femme aime son mari après 12 ans de mariage. Sans doute était-ce un huissier.
0: Que voulez-vous dire?
1: La personne qui vous a téléphoné à l'instant, c'était un huissier.
0: Non.
1: Bah, ça aurait pu.
0: Oui, monsieur le commissaire, ça aurait pu. Mais ça n'était pas un huissier, pas plus qu'un notaire. C'était mon avocat.
1: Procès?
0: Divorce.
1: Ah. Ne m'aviez-vous pas dit qu'il n'existait aucun malentendu entre vous et votre mari?
0: C'est quelquefois sur un malentendu, monsieur le commissaire, que l'on persiste à vivre ensemble.
1: C'est votre mari qui avait demandé le divorce?
0: Non, moi.
1: Mais il était d'accord?
0: Non. Il était au contraire opposé. Mon avocat a reçu hier une lettre de mon mari lui confirmant sa position. C'est de cela qu'il voulait m'avertir. Puis-je aller ouvrir?
1: Non, mais je vous en prie. C'est sûrement l'inspecteur Maxime à qui j'ai demandé de venir me retrouver ici.
0: Par ici, monsieur l'inspecteur. Le commissaire vous attend.
2: Je suis venu aussi vite que j'ai pu, patron.
1: Non, non, nous n'avions pas terminé. Permets? Je suis à toi dans un instant.
2: Oui.
1: Serait-ce indiscret, madame, de vous demander pourquoi vous vouliez divorcer?
0: Oui, c'est indiscret. J'avais besoin de ma liberté.
1: Liaison?
0: Puisque vous appelez ça comme ça. Liaison, oui.
1: Devant le refus de votre mari, qu'envisagiez-vous de faire?
0: De le convaincre.
1: Y seriez-vous parvenu?
0: Ce que femme veut, monsieur le commissaire. Maintenant, messieurs, je vous demanderai de vous retirer. Je suis brisée.
1: L'émotion?
0: La fatigue. Je ne quitterai pas Paris sans votre autorisation. C'est ce qu'il faut dire, je crois.
1: C'est exact, madame.
0: Par ici, monsieur.
2: Vous savez ce qu'on dit, patron? Ce que femme veut, le diable veut aussi. En tout cas, elle a un mobile tout trouvé. Besoin de liberté.
1: Ouais, ouais. Et je reconnais que c'est là un mobile qui en vaut bien un autre. Et pourtant, j'y crois pas.
2: Et si on envisageait le suicide?
1: Ah, tu veux dire que le conseiller fiscal se serait suicidé parce que sa femme l'abandonnait?
2: Pourquoi pas?
1: Pourquoi pas, en effet. Mais alors, il faudra admettre aussi que la femme de la rue Ordonnaire, que le petit Philippe de Neuilly et que l'ouvrier zingueur de Saint-Ouen se sont suicidés parce qu'une femme quittait son mari dans le 15e arrondissement. Tu crois pas que ce serait poussé un peu loin la solidarité, non?
2: Ah, je cherche, patron, je cherche, mais... Enfin, le divisionnaire aura peut-être une idée.
1: Pourquoi le divisionnaire?
2: Eh bien, il vous a demandé tout à l'heure, il aimerait vous voir le plus tôt possible.
1: Aïe, mauvais signe.
2: Oh, vous n'avez rien à craindre, patron. Il vous traite en ami.
1: Ouais, je ne compte sur mes amis que lorsque tout marche bien. C'est un calcul exact, et il m'a évité bien des déboires, enfin. Allons-y.
3: Entrez. Ah, c'est vous, Frémont. Vous avez lu les journaux?
1: Si je comprends bien, monsieur le divisionnaire, vous les avez lus aussi.
3: Plaisantez pas, Frémont. Les journalistes ont raison. 4 crimes en 2 jours dans Paris et vous n'avez rien trouvé. Rien. Pas la moindre piste, pas le plus petit indice. Ai-je tort?
1: Non. Nous n'avons rien trouvé.
3: Hein, joli bilan.
1: Oh, à ce point-là, c'est une faillite.
3: Amusez-vous encore, Frémont, pendant qu'il en est temps. Je vous donne 48 heures pour trouver des éléments nouveaux susceptibles de nous éclairer. Passez cette limite, si vous êtes encore bredouille, je vous retire cette affaire et je la donne à Gauthier.
1: Ah ben vous lui ferez là un joli cadeau, dites donc.
3: Je ne vais pas vous blesser, Frémont. Je connais vos mérites et je sais que vous êtes le plus qualifié pour aboutir. Mais le temps nous presse, les événements nous pressent. Nous ne pouvons pas attendre que d'autres crimes soient commis. Reprenons ensemble tous les éléments, voulez-vous?
1: Ouais.
3: Peut-être y a-t-il un détail qui vous a échappé.
1: Oh.
3: Je ne me crois pas meilleur limier que vous. Si je suis divisionnaire et si vous ne l'êtes pas, c'est que j'ai sur vous le privilège de l'âge. C'est d'ailleurs le seul qui me donne. Seulement, on juge souvent mieux de l'extérieur.
1: Ouais.
3: À force de répéter les faits, on les distingue plus. Entrez. Quoi, qu'est-ce que vous voulez?
4: Et je vais recevoir cette dépêche, monsieur le divisionnaire.
3: Oui, bien, lisez-la.

0: lui semble malsaine. Et vous, qu'en pensez-vous, hein? Comme vous.
1: Mais il n'est pas mauvais que la police marseillaise partage notre incertitude. Les journalistes vont trouver un dérivatif et nous laisser en paix quelque temps. Qu'est-ce que vous comptez faire?
0: Partir à Marseille, monsieur le divisionnaire.

0: Commissaire Froissart, content de vous voir, Frémont.
1: Moi de même. Inspecteur Maxime, mon adjoint.
0: Bonjour.
2: Bonjour, monsieur le commissaire.
0: Et vous restez longtemps à Marseille?
1: Ça dépend.
0: De quoi?
1: De ce que vous m'apprendrez sur la mort de Victor Gautron.
0: Alors vous risquez d'être encore là à Noël, oui. Car nous ne savons pas grand-chose. Pour ainsi dire, rien. Nous avons été prévenus par le patron de l'hôtel où vivait Gautron.
1: Ah bon, parce qu'il vivait à l'hôtel?
0: Oui, un petit hôtel au mois. Pratiquement une pension de famille. Oui. Surtout une clientèle de retraités. Gautron vivait là depuis une vingtaine d'années.
1: Marié?
0: Non, veuf. C'est depuis son veuvage qu'il s'était installé à l'hôtel. Pour plus de commodité.
1: Ah, mais il travaillait encore?
0: Oui, représentant de commerce dans une fabrique de pâtes alimentaires. Tous les renseignements que nous avons recueillis sur lui sont excellents. Ce qui nous prive naturellement de la moindre piste. 40 ans dans la même maison, estimé de ses chefs, apprécié de ses camarades, pas d'aventure connue et en tout cas une vie réglée comme un papier à musique. 10 mois de l'année, il travaillait. Et les deux autres, il les passait dans un petit hôtel de Perros-Guirec où il allait déjà avec sa femme et dans lequel il avait conservé ses habitudes, voyez-vous. Quand il n'était pas tourné, c'est-à-dire la plupart du temps, car il voyageait de moins en moins, sa vie à Marseille était aussi régulière. Levé à 7h, petit déjeuner à 8h dans la salle à manger de l'hôtel, et à 9h, il était à la fabrique. De midi à 2h, il déjeunait dans un troquet du port et il retournait à la fabrique jusqu'aux environs de 6h.
1: Ouais. Et les soirées?
0: Ah, des soirées comme on rêverait, vous et moi, d'en avoir plusieurs dans l'année, voyez-vous. Jugez plus tôt. Jusqu'à 8h, il jouait aux cartes avec des camarades de travail devant un demi. Après quoi, il rentrait à son hôtel pour dîner en regardant la télévision et couchait au plus tard à 11h. Aussi, hier matin, quand il ne descendit pas à l'heure habituelle prendre son petit déjeuner, son hôtelier s'inquiéta. Il attendit quelques minutes, puis il monta à la chambre, frappa à la porte. Mais comme il n'obtenait pas de réponse, il ouvrit avec son passe. Victor Gautron gisait au pied de son lit. La tête avait porté sur l'angle de la commode. Le médecin appelé d'urgence diagnostiqua une crise cardiaque, mais il refusa néanmoins le permis d'inhumer. Vous connaissez le résultat de l'examen du légiste. Voilà, c'est tout.
1: Ouais. Naturellement, aucune empreinte.
0: Aucune, si ce n'est les siennes propres et celles de la femme de ménage.
1: Et rien n'avait disparu?
0: Rien, autant qu'on ait pu en juger.
1: Eh bien, vous aviez raison, Froissart. Ce qui s'est passé ici ressemble étrangement à ce qui s'est passé à Paris.
0: Oh! J'oubliais peut-être le plus important. Lorsque Gautron a eu sa crise cardiaque, il venait juste de rentrer à son hôtel. Il n'avait pas même eu le temps de retirer son pardessus de voyage.
1: De voyage?
0: Oui, une tournée pour la fabrique, à Paris.
1: À Paris?
0: Il était resté absent un jour et demi, voyage aller-retour compris. Et grâce à son carnet de rendez-vous, nous avons reconstitué plus ou moins son emploi du temps. Mais là encore, nous n'avons rien appris.
1: Non mais ça ne fait rien, dites quand même. Qui sait, hein?
0: Eh bien voilà. Il avait quitté Marseille à 14h47 pour arriver à Paris à 23h.
1: 23h.
0: Oui, il est descendu dans un hôtel près de la gare de Lyon. Le lendemain matin, nous le trouvons à 9h chez un grossiste du boulevard Berthier. À 10h30, chez un grossiste de la rue Cadet. Et une heure plus tard, chez un autre grossiste de la rue de Paradis.
1: Oui.
0: Et son carnet de rendez-vous concorde bien avec son carnet de commandes.
1: Oui.
0: Et les tickets que nous avons trouvés en sa poche indiquent que ses déplacements ont été faits en métro. Ensuite, il a repris le train à 12h30 à la gare de Lyon et il est arrivé à Marseille vers 23h. Il s'est rendu directement à son hôtel et il est mort en arrivant dans sa chambre. Voilà. C'est tout ce que je peux vous dire.
1: C'est peu, oui. C'est peu et c'est beaucoup à la fois. Qu'avez-vous encore trouvé dans ces poches?
0: Bon, rien d'intéressant. Attendez, j'ai noté tout ça sur un papier à votre intention. Une seconde, hein?
1: Oui.
0: Voilà. Son carnet de rendez-vous, celui des commandes, ça nous l'avons déjà vu.
1: Oui.
0: Des tickets de métro, neufs et usagés. Une petite boîte de dragées, vide. Son portefeuille. 300 francs en billets et 27 francs en monnaie.

0: Un paquet de cigarettes et un briquet et la clé de sa valise.
1: Ouais.
0: Dans la valise, peu de choses également. Sa mallette d'échantillon, un pyjama, une brosse à dents et son rasoir électrique. Vous voyez, rien que de très normal. Alors, Frémont, qu'en pensez-vous ?
1: Rien. Sinon que la solution est à Paris. Enfin, quand je dis la solution, je suis optimiste. Mais je suis persuadé que si Gautron n'était pas allé à Paris, il serait encore dans un troquet du Vieux-Port à manger de la friture. Et toi, Maxime, qu'en penses-tu ?
2: Rien du tout, patron.
1: Ah oui, naturellement, c'est facile.
2: Mais pourtant, patron, je suis troublé par quelque chose. Mais je sais pas quoi. J'ai beau chercher dans ma tête, je trouve pas.
1: Oui, quand tu l'auras trouvé, tire la sonnette d'alarme. Bon, en attendant, on rentre à Paris.
0: Oh, votre train n'est pas avant une heure. Allez, permettez-moi de vous offrir un pastis, hein.
1: Ah oui, c'est ça, un pastis. Hein. Vous avez le sens du mot juste, Frossard.
3: En somme, si je comprends bien, le voyage éclair que vous venez de faire à Marseille ne vous a pas apporté grand-chose.
1: C'est exact, monsieur le divisionnaire. Rien. Sauf peut-être la certitude que l'assassin opère bien à Paris, qu'il se sert du même procédé pour frapper ses victimes et que celles-ci sont choisies sans discernement. Ouais. J'oserais presque dire, monsieur le divisionnaire, que les victimes ne sont pas choisies, qu'elles tombent par hasard. Hein. C'est dans cette affaire ce qui me trouble le plus. On dirait que l'assassin veut faire la démonstration de sa force, que le nombre de ses victimes l'intéresse plus que la personnalité de chacune. Et son audace me ferait croire qu'il est certain de l'impunité.
3: Ah, ça, vous avez raison, Frémont. Il en est certain, en effet.
1: Comment cela ?
3: Lisez. Cette lettre était dans le courrier ce matin, postée hier à la poste centrale de la rue du Louvre.
1: Pas de mobile, pas de trace. Le commissaire Frémont n'aboutira jamais. Il ne m'a fallu qu'un mois pour faire ce crime parfait.
3: Et alors ?
1: Votre décision de confier cette affaire à Gautier tient-elle toujours ?
3: Oh, vous voulez rire, non ?
1: Oh non, vraiment pas. Mais l'auteur de cette lettre n'a pas tort, je n'aboutirai pas, je le sens bien maintenant. Il me semble que je suis devant un barrage. Et que pour la première fois, je n'arriverai pas à faire une brèche. Ah non, non, je crois qu'il est plus honnête pour moi d'abandonner cette affaire à Gautier.
3: Vous compromettriez votre carrière entière pour une minute de découragement ?
1: Mais si vraiment, monsieur le divisionnaire, c'était un crime parfait.
3: Mais vous savez mieux que moi, Frémont, que le crime parfait n'existe pas. Les crimes impunis sont rares. Ça ne veut pas dire pour autant qu'ils soient parfaits.
1: Ouais.
3: Il suffit d'une erreur tellement infime pour qu'une enquête soit compromise depuis le départ.
1: Enfin, si seulement je pouvais trouver ce lien qui existe entre les victimes.
3: Mais existe-t-il ce lien ? Puisque vous venez de me dire que ces victimes avaient été choisies par hasard, sans volonté définie.
1: Mais l'assassin, monsieur le divisionnaire, chacune de ces personnes empoisonnées l'a bien rencontré quelque part, non ?
3: Oui, oui.
1: Enfin, car tout de même, il existe, ce bonhomme. Il dort, il mange dans un endroit quelconque, il tue bien quelque part. Eh bien, c'est cet endroit qu'il me faut trouver. C'est cet endroit qui est le lieu commun à toutes les victimes.
3: Rentrez.
4: Bonjour, monsieur le divisionnaire.
3: Bonjour.
4: Bonjour, patron. Je vous prie de m'excuser pour mon retard, mais il y a un de ces embouteillages dans Paris. Pff, c'est à ne pas croire. On finira par aller plus vite à pied.
1: Ça y est.
3: Mais qu'est-ce qui vous arrive, Frémont ?
1: Ça y est, j'ai trouvé.
4: Que ? C'est pas pour dire, patron, mais si vous vous expliquiez, ça serait quand même...
1: Je sais où l'assassin tue. Rappelez-vous, monsieur le divisionnaire. Non, souviens-toi, Maxime, des enquêtes que nous avons faites.
4: Oui, je me souviens, mais...
1: En premier lieu, chez la concierge de la rue Ordonnère. Elle nous a dit que sa locataire allait au cinéma tous les jeudis en métro, parce que c'est direct de la rue Ordonnée à Pigalle.
3: Oui.
1: Ensuite, la belle-mère du petit Philippe, qui donnait à son beau-fils juste de quoi prendre le métro pour aller chez sa grand-mère à l'Étoile. L'ouvrier zingueur de Saint-Ouen, lui aussi, prenait le métro tous les matins à 7h moins le quart pour se rendre à son usine. De même, le conseiller fiscal qui trouvait que c'était un luxe de se servir de sa voiture dans Paris.
4: Vous avez raison, patron. Et c'est le commissaire Froissart lui-même qui nous a dit avoir trouvé des tickets de métro usagés dans les poches du représentant de commerce marseillais.
1: Tous, monsieur le divisionnaire, tous. Tous les cinq ont pris le métro quelques heures avant de mourir empoisonnés. Voilà le lien qui manquait entre les victimes. Le métro. Allez, viens, Maxime. On va faire deux ou trois lignes.
4: Vous dites ça, patron, comme si on allait à la pêche.
1: Non, c'est un peu ça, Maxime. Allez, en route. Oh, monsieur le divisionnaire, si vous voyez Gautier, ne lui parlez pas de cette affaire, je la garde.

0: si encore on avait pris des premières, patron.
1: Il n'y a pas de petites économies, Maxime.
0: Savez-vous, patron, ce qui ressemble le plus à une ligne de métro ?
1: Une autre ligne de métro, oui.
0: Je vous le fais pas dire. On avait déjà fait place d'Italie à l'église de Pantin, je vois pourquoi on fait maintenant en place Ballard, porte de Charenton. Mais à moins qu'il me faille voir une allusion désobligeante.
1: Oui, non. On est ici pour réfléchir, Maxime.
0: Bah, je connais des endroits plus tranquilles.
1: Oui, mais c'est ici qu'est la solution.
0: Bon, j'insiste pas. D'ailleurs, vous me rendrez cette justice, patron, que je n'insiste jamais beaucoup. Avec vous, du moins. J'ai abdiqué toute personnalité pour n'être plus que l'esclave dévoué de mon maître. Ouais. Je suis, sans chopant ça.
1: Voyez-vous ça,
0: Oui, vendredi. Ouais. Je n'ai pas plus de personnalité qu'un papier carbone.
1: Bah, tu me fatigues, Sancho.
0: Pardon, patron. À quelle heure ils arrêtent le trafic ?
1: Une heure et demie, je crois.
0: Eh ben, c'est une chance. Je fais de la claustrophobie, moi. Je sais pas pourquoi je dis ça, d'ailleurs, puisque ça vous est égal, enfin. Comment je pouvais fumer une cigarette ? Ça vous dirait rien, une cigarette ?
1: Non.
0: Bon, alors boire un demi, bien frais, à l'ombre, calé dans un beau fauteuil. Non, un demi non plus, ça vous dirait rien.
1: Non.
0: Non, eh ben tant pis. En somme, rien ne vous dit rien. De toute façon, ce que j'en disais, moi, c'était pour vous. Pour vous être agréable, parce que moi... D'ailleurs, vous avez raison, la bière, ça gonfle.
1: Ah oui.
0: Puis le tabac, c'est pas très recommandé non plus, alors.
1: T'avais qu'à emmener des petits bonbons, ça rafraîchit, puis ça occupe.
0: Oh bon. On peut pas penser à tout. Qu'est-ce que vous avez dit, patron ?
1: Ben rien.
0: Mais si à la seconde, vous avez dit...
1: Ben, j'ai pas ouvert la bouche.
0: J'aurais dû amener quoi, des...
1: Ben, des petits bonbons.
0: J'avais bien entendu, c'est formidable. Vous êtes formidable. On descend, patron. On descend.
1: Ben...
0: Si, on descend, faites-moi confiance.
1: Mais ça peut être dangereux, mais...
0: Pardon, madame, pardon, monsieur.
2: Aïe ! Sur mes pieds, alors. Qu'est-ce qu'ils ont à défendre ? On s'en est tout, alors.
0: Ouf. Ah là là, le métro, patron, c'est comme les coups de marteau, hein. C'est merveilleux quand ça s'arrête.
1: Alors maintenant, peux-tu m'expliquer ce...
0: Voilà, patron, mais avant, que diriez-vous d'une petite dragée ?
1: Ben, est-ce que tu te moques de moi, Maxime, non ?
0: Pas de dragée, patron. Vous avez tort, ça rafraîchit et ça occupe.
1: Oui, ouf.
0: Bon, allez, faites pas cette tête, je suis sérieux maintenant. Dites, qu'est-ce que vous a répondu le commissaire Frossard quand vous lui avez demandé ce que contenaient les poches de Victor Gautron ?
1: Bah, il m'a dit que...
0: Il vous a répondu qu'elles contenaient un portefeuille, un briquet, des cigarettes et une clé de valise.
1: Oui, c'est exact. Oui.
0: C'est exact, mais c'est pas tout. Il vous a dit aussi qu'il y avait une boîte de bonbons vide. Alors, souvenez-vous, patron... Vous m'avez demandé à mon tour ce que je pensais du crime de Marseille.
1: C'était idiot.
0: Pourquoi, patron ?
1: Bah parce que tu m'as répondu.
0: Rien.
1: Comme d'habitude.
0: Oh, alors vous êtes ingrat, patron. Car j'ai ajouté que j'étais troublé sans pouvoir en définir la raison.
1: Ce qui pourtant aurait été plus utile.
0: Eh bien, patron, cette raison, je viens de la découvrir. Oui, je l'ai découverte lorsque vous avez parlé de petits bonbons. Ben, vous voyez, il suffit quelquefois d'une bêtise.
1: Non, merci.
0: Non, enfin, je veux dire d'un détail stupide.
1: Ah bah bravo.
0: Enfin, bref, je continue. Bon, ouais. Cette boîte dont Frossard nous a parlé... et qui se trouvait dans la poche de Victor Gautron. Eh bien, cette boîte, patron, je l'avais vue sur la cheminée du petit appartement de Saint-Ouen. Sur le moment, ça ne m'a pas frappé. Il n'y avait aucune raison. Quand François en a parlé, j'ai senti que quelque chose venait d'être dit qui me rappelait quelque chose d'identique. Mais mes idées étaient encore floues.
1: Tu es sûr ?
0: Que mes idées étaient floues ?
1: Non, tu as vu une boîte de bonbons à Saint-Ouen.
0: Ah, certain, patron. Une petite boîte carrée en carton, comme les camelots en vente à la sauvette.
1: Comment dis-tu ?
0: Je dis une boîte carrée, en carton...
1: Comme on en vend à la sauvette.
0: Hein ?
1: Mais tu tiens la solution, Maxime. La mort à la sauvette à la portée de tout le monde et de n'importe qui. Mais voilà pourquoi il n'y a aucune relation entre les victimes, aucun mobile apparent. Non, mais rappelle-toi la réflexion de la belle-mère du petit Philippe. Il revient toujours les poches pleines de bonbons et de sottises qu'il achète en route.
0: Qu'est-ce qu'on fait, patron ?
1: Attends. Non, réfléchissons. Le zingueur de Saint-Ouen allait de chez lui au pont de Neuilly en métro. Donc il changeait à la place Clichy à l'Étoile. Le représentant marseillais est allé de la gare de Lyon au boulevard Berthier. Donc lui aussi a changé à l'Étoile et à la place Clichy. Viens, regarde le plan là. Ces deux stations se trouvent sur la ligne numéro 2. C'est aussi sur cette ligne que l'on trouve Pigalle, station à laquelle descendait la femme de la rue Ordonnaire pour aller au cinéma. Tu me suis, oui ?
0: Oui.
1: Le petit Philippe a aussi emprunté cette ligne pour se rendre à Medrano. C'est là qu'il faut chercher.
0: Eh oui.
1: Allez, en route, Maxime. Non, je te conseille particulièrement la place Clichy et Pigalle. C'est là que doit opérer notre vendeur à la sauvette. Sur ce tronçon de ligne commun à toutes les victimes.
0: Compris, patron. Et vous ?
1: Moi, je vais aller dans tous les laboratoires pharmaceutiques qui fabriquent de la trigémine. J'ai encore le temps aujourd'hui d'en faire plusieurs. Je finirai bien par tomber sur le bon.
0: Vous croyez, patron, que dans les laboratoires...
1: Non, mais je ne crois rien, moi. Je ne sais qu'une chose. On tue avec un produit qui s'appelle la trigémine. Il faut remonter à la source de ce produit pour trouver peut-être la filière qu'utilisent ceux qui se le procurent. Allez, à tout à l'heure, Sancho.
0: Sans quoi?
1: Sancho, oui. Rendez-vous au bureau.
0: Et comment y allez-vous, patron?
1: En métro. Ça va plus vite. Et puis quoi, on lui doit bien ça, hein?
3: Effectivement, monsieur le commissaire, notre laboratoire produit bien de la trigémine. Je dois vous dire d'ailleurs combien j'ai été troublée en lisant dans les journaux le récit de ces affreux drames. Les journalistes, du reste, n'omettent aucun détail et... Bref, je m'attendais un jour ou l'autre à recevoir la visite d'un de vos collègues. Peut-être même aurais-je pris la liberté d'aller moi-même vous trouver.
1: Aviez-vous un motif de vous rendre à la PJ?
3: Oui, enfin... Non, c'est-à-dire je n'ai aucune certitude.
1: Bah, expliquez-vous.
3: Eh bien voilà, monsieur le commissaire, il y a quelque temps, une grande pharmacie de Bordeaux nous a passé une commande de trigémine, 50 boîtes.
1: Et combien de temps?
3: 3 semaines environ. Nous avons fait l'expédition aussitôt, mais le pharmacien nous a prévenu 48 heures après qu'il manquait 10 boîtes à sa livraison. Alors nous lui avons aussitôt renvoyé les boîtes manquantes, avec nos excuses.
1: Et manquait-elle réellement?
3: Eh bien... Malheureusement, oui. J'ai vérifié mes stocks, il manque effectivement 10 boîtes.
1: Bon. Nous verrons cela plus tard. Pour l'instant, nous avons autre chose à faire. Parlez-moi de la trigémine.
3: Eh bien, ce médicament se présente sous plusieurs formes. Monsieur le commissaire, il y a la forme liquide d'abord, qui est la plus ancienne, et que les malades utilisent en gouttes. Il y a les ampoules injectables. Et enfin, la poudre, qu'il faut dissoudre dans l'eau. Mais il y a 2 ans, ce laboratoire a mis au point une nouvelle formule de médicament perlingual, cette fois, c'est-à-dire que le malade assimile par les papilles de la langue.
1: Mais comment ces médicaments se présentent-ils?
3: Nous avons adopté 2 présentations, les granules et les dragées à sucer. N'est-ce pas? Cela présente plusieurs avantages. Le malade peut emporter avec soi ses médicaments sans risque de les renverser. Il peut les prendre n'importe où. Et enfin, ils conviennent particulièrement aux enfants et aux personnes délicates, puisqu'ils sont parfumés comme de véritables bonbons.
1: Parfumés à la réglisse, par exemple?
3: Oui, c'est exact, monsieur le commissaire. Les dragées de trigémine sont à la réglisse.
1: Oui, et comme celle-ci?
3: Oui. Hein. Oui, exactement.
1: Et qui s'occupe de la livraison?
3: Des manutentionnaires.
1: Recrutés comment?
3: Vous savez, monsieur le commissaire, il est difficile d'exiger de grandes références pour des employés dont le travail consiste uniquement à faire des paquets.
1: Vous n'en renvoyez jamais?
3: Non. Nous leur demandons d'avoir un casier judiciaire vierge et d'être sobre. Enfin, nous n'en renvoyons jamais, non, mais enfin, je crois que ça s'est produit une fois. Une fois depuis la création du laboratoire, c'est absolument insignifiant. Et d'ailleurs, j'en ignore même la raison. Le chef du personnel pourrait vous renseigner, probablement. Son bureau est à côté, si vous voulez le voir.
1: Oui, s'il vous plaît, oui.
3: Pas ici, monsieur le commissaire.

0: Décidément, Madame Fournier, vous passez votre vie dans le bureau du patron. On ne voit plus que vous ici.
1: Je passais la paille de fer. Le parquet est plein de tâches.
0: Ah, bah, vous avez du mérite.
1: Ah non. Ah, je le fais bien volontiers, monsieur l'inspecteur. Le commissaire a été si bon avec moi. Ça lui fera peut-être plaisir d'avoir un bureau propre.
0: Mais sûrement, ça lui fera plaisir. Il y a longtemps que vous le connaissez
1: Oh, bah, 2-3 mois.
0: Ah.
1: J'étais en prison.
0: Ah, pardon.
1: Ça ne fait rien, monsieur l'inspecteur. Je m'en cache pas, enfin, je m'en cache plus puisque j'en suis sortie. J'avais volé dans un grand magasin. Je suppose qu'il m'avait pris. J'avais pas de travail, j'avais pas d'argent. J'arrivais de la campagne où tout était clair et sans problème. À Paris, je me suis sentie perdue. J'ai eu 3 mois ferme. Quand je suis sortie, le commissaire Frémont m'a trouvé du travail et puis une petite chambre pas loin d'ici. Ça va bien maintenant?
0: Mais je vous demande rien, Madame Fournier.
1: Je sais bien, mais je vous explique. C'était à cause de ça, les jonquilles, l'autre jour.
0: Ah, oui, je sais.
1: Vous n'êtes pas allé encore dans votre bureau aujourd'hui?
0: Eh bien non, pas encore. Nous avons eu trop de travail, voyez-vous.
1: Parce qu'aujourd'hui, vous en avez aussi, des jonquilles.
0: Oh, vous êtes gentille, Madame Fournier.
1: Je vais vous laisser le bureau, je finirai demain, il est tard.
0: Oui, je reste ici, j'attends le commissaire.
1: Bonsoir, monsieur l'inspecteur.
0: Bonsoir.
1: Oh, je voulais vous demander, je voudrais pas être indiscrète, mais l'assassin... Vous croyez que vous allez le trouver?
0: Nous l'avons trouvé, Madame Fournier.
1: Non.
0: Si, vous êtes la première à le savoir.
1: Oh, bah, je suis bien contente pour le commissaire. Ah, pour vous aussi, naturellement.
0: Mais naturellement. Allez, au revoir, Madame Fournier.
1: Au revoir.

0: Allô? Allô, c'est toi? Oui, c'est moi. Oui, je vais être encore en retard pour le dîner. Oui, le patron n'est pas encore là, il faut que je le voie. Bah, si, si, si, attends-moi. Oui, ça y est. Ah bah, je t'expliquerai ça tout à l'heure, oui. Oui, à tout de suite. Oh, qu'est-ce que tu dirais si on allait à la campagne demain, tous les deux? Eh ben, pour cueillir des jonquilles. Bon, bah, je te quitte. J'entends le patron qui arrive, à tout à l'heure. Ah, vous voilà enfin, patron.
1: Alors?
0: Eh bien, ça y est, les coffrets. Oui, place Clichy, dans le hall, derrière les guichets. Ah, mais si vous saviez.
1: Je sais. L'assassin de la femme de la rue Ordener, du petit Philippe de Neuilly, du zingueur de Saint-Ouen, du conseiller fiscal de la rue de Vaugirard et du représentant marseillais,
0: Oh,
1: c'est...
0: laissez-moi le dire, patron. Non, laissez-moi le dire, je vous ai attendu pour ça.
1: Ben vas-y.
0: Marie-Louise Leprat.
1: Ouais. Ancienne femme de ménage à la police judiciaire.
0: Eh oui, congédié il y a un mois par le commissaire Frémont pour indiscrétion et ivresse.
1: Engagée comme manutentionnaire au laboratoire pharmaceutique de la rue Carducci et renvoyée 8 jours après pour les mêmes raisons.
0: Ne trouvant plus de travail nulle part, elle décide de vendre à la sauvette des bonbons à bon marché. Un jour à la place Clichy, l'autre jour à Pigalle, un autre jour encore à une autre station, offrant aux usagers ses petites boîtes de dragées.
1: Ouais, et voilà, Maxime. Elle vole au laboratoire 10 boîtes de médicaments avant d'être renvoyée. Elle change le contenu des boîtes de bonbons avec les dragées de trigémine. Puis elle attend. Oh, pas longtemps. Une pauvre fille qui avait l'habitude d'aller au cinéma le jeudi descend la station Pigalle, s'achète une boîte de dragées et les savoure doucement en regardant les cow-boys. Un petit garçon désobéissant que sa grand-mère gâtait trop s'achète une boîte de dragées et au lieu d'aller au football, va au cirque Medrano. Un ouvrier s'en achète une avant d'aller à son usine, et un conseiller fiscal aussi, avant de peiner sur les déclarations d'impôts de ses clients. Enfin, un pauvre Marseillais qui avait réglé sa vie comme un petit bonheur tranquille vient pour son malheur à Paris et s'achète pour son voyage de retour les bonbons qu'ils tueront à l'arrivée.
0: Mais patron, comment expliquez-vous qu'il soit mort si longtemps après avoir fait cet achat?
1: Tiens, à moins d'être goinfre, Maxime, il est bien rare que quelqu'un mange une boîte de ces petites dragées tout d'un coup, non?
0: Ouais.
1: C'est au contraire, par excellence, les bonbons que l'on mange lentement, qu'on suçote. La boîte commencée au cinéma ne fut achevée que tard dans la soirée. Une autre, après la journée de travail, fut achevée dans le trajet de Puteaux à Saint-Ouen. La troisième, entamée à Medrano, ne fut terminée qu'à Neuilly, vraisemblablement en cachette. Et c'est après avoir travaillé tout l'après-midi devant son bureau que le conseiller fiscal termina la sienne. Quant à Victor Gautron, il a eu tout le temps entre Paris et Marseille pour s'intoxiquer.
0: Mais le mobile, le patron.
1: Mobile. La vengeance, Maxime. Ouais. Et l'idée fixe qu'elle provoque chez les alcooliques. C'est de moi que cette femme voulait se venger. Oui, de moi qui l'avais mise à la porte. Et elle a bien failli réussir, d'ailleurs, quand j'ai voulu abandonner. Et rappelle-toi la lettre anonyme. Pas de mobile, pas de trace. Le commissaire Frémont n'aboutira jamais. Et puis elle ajoutait, il m'a fallu un mois pour réussir ce crime parfait. Juste un mois, en effet, qu'elle est partie d'ici. Mais le divisionnaire avait raison, le crime parfait, ça n'existe pas.
0: Eh ben, dites donc, patron, elle avait la rancune tenace, hein?
1: Ah, la vengeance est un plat qui se mange froid, Maxime. Mais c'est aussi un plat qui coûte cher. 5 morts. Oh, et puis, est-ce seulement de la vengeance? Car, enfin, faut-il pas être fou véritablement pour tuer 5 fois? Espérons pour elle qu'elle soit folle. Ah, il est tard, je vais être encore en retard pour dîner, moi.
0: Vous rentrez à pied, patron?
1: Oui. Et j'ai besoin d'air.
0: Ben, je vous accompagne à bout de chemin, alors. Tenez, patron, vous voulez un bonbon?
1: Ah non,
0: Oh, non,
1: alors.
0: non, non, n'ayez pas peur. Ceux-là, ils sont vrais.

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Bonjour à toutes, bonjour à tous, c'est Jean-Claude au micro pour Escapade en stéréo. Une demi-heure de musique légère, divertissante, en tout cas instrumentale aujourd'hui. Pour ces 30 minutes, je vous propose de découvrir quelques œuvres de Francis Lai pour la télévision, mais pas que. Il y aura quelques petites surprises, quelques raretés. Et on commence tout de suite avec, comme presque à l'accoutumée, avec un peu de musique mécanique. Voici le Decap Orgel qui nous vient d'Anvers, duquel nous avons extrait une œuvre intitulée Lily pour entamer cette escapade.

Une valse intitulée Lily, interprétée par l'orgue Decap Concordia, pour entamer cette escapade stéréophonique que nous poursuivons avec un titre on ne peut plus stéréophonique, puisqu'il s'agit de l'orchestre de Xavier Cugat et sa version de McDonough.

Un Make the Knife transfiguré par l'orchestre de Xavier Cugat. C'était extrait de l'album Cugat in Europe. Et puisque nous sommes en Europe, restons-y avec un orchestre britannique cette fois, et non pas grec, puisque c'est un titre grec que nous allons entendre, composé par Manos Hadjidakis pour le film Jamais le dimanche. Voici Les Enfants du Pirée par les Hurricane Gang.

Les Hurricane Gang, un disque restauré d'après un 33 tours d'origine de ce groupe qui nous interprétait Never on Sunday, jamais le dimanche. On va rester avec les disques restaurés et une œuvre composée et interprétée en instrumental. C'est la version originale de Raindrops Keep Falling on My Head, qui veut dire en français « Toute la pluie tombe sur moi ». La version originale par Burt Bacharach.

La version chantée qui avait été interprétée par B.G. Thomas. Ici, c'était la version originale instrumentale par celui qui l'a composé, Burt Bacharach. Et à présent, quelques petites notes de guitare et le début d'une chanson avant de vous en dire un petit peu plus juste après.

belle chanson écrite en 1973 par le chanteur country John Denver, qui après une période difficile dans son mariage avec sa femme qui s'appelle Annie, leur relation s'était un peu apaisée, et puis pour se changer un peu les idées, John Denver est parti skier dans le Colorado. Après avoir descendu une piste, il reprend le télésiège pour remonter dans la montagne, et c'est pendant cette montée que cette chanson lui viendra. Presque d'un seul coup, il dira plus tard d'ailleurs qu'il l'avait écrite en environ 10 minutes, 10 minutes et demie précisément. Eh bien, voici cette version instrumentale de Annie's Song, à l'origine composée par John Denver. La voici ici avec à la flûte James Galway. C'est dans Escapade en stéréo, c'est sur Radio Mercure, présenté par Jean-Claude.

James Galway à la flûte traversière pour ce fameux Annie's Song de John Denver. Après la flûte traversière, voici la guitare électrique des aiglons. On a l'habitude de vous passer les aiglons en mono, ce qui est assez gênant pour une émission consacrée à la stéréo. Mais nous avons trouvé une version stéréo du fameux « T'en va pas des aiglons », un grand succès instrumental de 1966. Voici sur les platines de Mercure, les aiglons « T'en va pas ».

t'en va pas. C'était Les Aiglons en 1966, une version stéréo très très bien enregistrée pour l'époque. Et un autre enregistrement, toujours stéréo, avec un grand orchestre, celui du London Symphony Orchestra, pour une version de Rocky. Eye of the Tiger.

À l'origine, interprété par le groupe Survivor en 1982 pour le film Rocky III, L'œil du tigre. C'était une version orchestrale par le London Symphony Orchestra de ce générique de ce film de 1982. Et puisqu'il est question de cinéma, écoutez plutôt.

Comme certains génériques, c'est assez court, mais vous l'avez reconnu. C'était composé par Francis Lai pour FR3 à l'époque, Les Étoiles du Cinéma, qui en 1975 entamait ses programmes avec ce générique.

après le générique d'ouverture composé par Francis Lai, c'était une autre variante du cinéma de minuit de FR3, composé toujours par Francis Lai, qui était un petit peu le compositeur attitré des indicatifs de la troisième chaîne de la télévision française, avec d'autres thèmes que vous retrouverez également dans d'autres émissions consacrées à la musique instrumentale, Escapade en stéréo. La troisième chaîne couleur de la télévision française, qui est née en 1972, car avant de devenir FR3, qui a été créée pour développer les programmes régionaux et qui diffusait d'abord quelques heures par jour, eh bien cette troisième chaîne s'appelait la troisième chaîne couleur de l'ORTF. Elle a été lancée le 31 décembre 1972 et elle comportait également un indicatif, oui on peut dire un générique, qui s'appelle Octave, qui avait été composé par Jacques Loussier, qui n'était d'ailleurs pas le premier générique de FR3, mais celui de la troisième chaîne couleur de l'ORTF, donc lancée le 31 décembre 1972. Voici donc ce générique extrêmement rare, sorti en 45 tours uniquement, restauré pour l'occasion. Voici donc en intégralité Octave par Jacques Loussier.

Jacques Loussier, à qui l'on doit notamment le générique de Thierry Lafronde et même Vidocq. Ici, c'était le clavecin du titre Octave, écrit pour l'ORTF à l'occasion de la création de la troisième chaîne de télévision couleur. Et qui termine de manière exceptionnelle, je dois le dire, et assez rare, cette escapade stéréophonique. On se retrouve la semaine prochaine, bien sûr, pour d'autres musiques. Et puis en rediffusion le mardi à 14h et dès à présent en podcast. Rejoignez-nous donc dès à présent en podcast pour réécouter cette émission grâce à l'application. Et rendez-vous la semaine prochaine pour d'autres nouveautés, d'autres exclusivités musicales.

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